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1: C'est parti, on va découvrir maintenant une méthode exceptionnelle que vous allez pouvoir tester avec nous. Vous allez pouvoir le faire chez vous, derrière votre radio, dans la voiture, partout, tout le monde va pouvoir le faire. Comment faire pour se détendre? Ça s'appelle le yoga rage, rage yoga.
2: Le rage yoga.
1: Le rage yoga. Il y a un mec qui l'a inventé ça, vous allez voir, le mec, c'est un génie. Comment ça marche le rage yoga? Écoutez bien.
3: Des Suisses qui ont du mal à se mettre en rogne sont incités à se lâcher.
1: Voilà, c'est ça. Faites-le. Écoutez bien. Écoutez bien ce qu'il faut faire, vous faites en même temps.
4: On va inspirer par le nez et expirer fortement et dynamiquement par la bouche en tirant la langue. Une dernière fois. On rugit.
1: Les mecs, ils ont inventé ça quand même. Et alors, le moment le plus sympa comme tout, c'est ça.
5: Putain !
1: Voilà.
5: Putain !
1: Là, tu te lâches,
5: putain !
1: Là.
5: Putain !
1: Putain ! Voilà.
5: Ah,
1: oh !
5: Voilà.
1: Voilà, pour se détendre. Donc tu te réunis avec des amis et t'es là, tu les insultes.
2: Super. En cercle,
1: oh,
2: insultes,
1: ouais. Putain, fais chier. Oh, t'es qu'un connard.
6: Ça fait un peu secte, tu vois, secte chelou.
1: C'est le yoga rage.
2: Ouais.
1: Non, rage yoga.

0: yoga.
1: Rage yoga. Ouais.
2: Rage yoga. Ouais.
0: Le Rage yoga suisse. Voici le prof.
3: Ils ne le savent pas encore.
4: Mais voilà.
3: Mais ils vont passer un très mauvais quart d'heure.
0: Ben voilà, il est suisse, c'est Brian, le prof.
4: Je vais vous insulter, je vais vous traiter de pute, de salope, d'escroc.
0: Voilà, donc voilà. Il explique ça. Et les mecs payent pour se faire traiter de pute, de salope, d'escroc.
1: Ils payent cher.
0: Et ils payent cher. Écoutez la démonstration, c'est génial.
3: Ils doivent jeter une boule en papier dans une boîte, voilà. Tout en se faisant insulter.
0: Alors, prenez une boule en papier. Attends, je prends ma boule en papier. Voilà, ma boule. Une petite boule.
1: Ta boule, ouais.
0: Je jette dans une boîte.
1: Ailleurs. Regarde pas.
0: Une poubelle, par exemple.
1: Poubelle, vas-y.
0: Tiens, ça m'ouvre la bouche. Voilà, super. Hop là, tiens, prends.
1: En plus, tu sais même pas viser, frère. Je suis à 30 cm de toi.
0: Et là, attention, comment ça se passe une fois qu'ils ont jeté leur boulette de papier, hein? Qu'est-ce qui se passe en Suisse?
4: Tu es vraiment nul. Tu n'arrives même pas.
3: Brian dérape.
4: Salope, c'est une salope. Pourquoi tu débordes pas?
5: Parce que t'es con.
4: Ah oui.
0: Ah oui.
4: Je suis pas plus con que toi.
0: Ah oui, vas-y, insulte-moi. Dis-moi, je suis con, tout ça. Et combien payent les gens? C'est en ça que Brian, c'est un génie. Combien payent les gens pour se faire insulter?
3: Les participants ont déboursé pas moins de 200 euros.
4: Allez,
0: on paye maintenant. Allez, salope, tu payes. Le gros connard là-bas, hein, au fond, tu payes. Tout le monde y paye. Allez, on passe.
2: Ah bah écoute, s'il y a un business, tant mieux pour le Brian.
0: Le mec, ouais, fait 3000 euros par mois.
2: Putain, ah, franchement,
6: pas
2: bien.
6: Mal, hein.
0: C'est pas un génie.
2: C'est beau ça.
0: 3000 euros par mois.
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peu à sa manière. Voilà, Nono La Grinta sur Skyrock avec Love You, l'été du morning de Difool. Il est 6h59, il y a une Difool qui vous a préparé une compile. Ils ont pris les transports et se sont retrouvés à la une de l'actualité. Vous a préparé ça pour votre samedi 15 août. Ça sera juste après l'actuel sport et juste après votre horoscope de l'amour. L'horoscope de l'amour, c'est votre puissance amoureuse sur une échelle de 0 à 5. Et donc, pour ce samedi 15 août, 0 sur 5 pour les taureaux et pour les béliers. Ça sera une journée assez calme en amour, idéale pour prendre un petit peu de recul. Les cancers et les gémeaux, vous avez 1 sur 5. Alors aujourd'hui, les sentiments seront discrets. Hein. Laissez faire les choses naturellement. Les lions et les vierges, c'est 2 sur 5. Un petit peu de patience, hein. Comme dans les bouchons. Voilà, un peu de patience pourrait favoriser un beau rapprochement. Les balances et les scorpions, c'est 3 sur 5. Aujourd'hui, voilà, vous serez d'humeur agréable. Avec des échanges, on va dire, cordiaux. Les sagittaires, les capricornes, c'est 4 sur 5. Complicité et séduction au programme. Hein, ça va donner, on va dire, du relief à votre journée. On termine avec les verseaux et les poissons. Vous êtes sur une très, très belle dynamique avec de bons moments à savourer, à profiter. Les verseaux et les poissons, 5 sur 5 de puissance amoureuse.

0: cool. Il est tout pile 7h, un grand week-end avec beaucoup de monde sur les routes. 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Pato, on y va pour le point sur l'actu, sur le sport, bien évidemment. On débute avec le temps.
1: Ouais, Vincent, il va faire encore chaud aujourd'hui, ce 15 août, mais c'est surtout dans l'est que les plus fortes chaleurs vont se maintenir. Alors que dans l'ouest, ça commence à baisser avec un temps orageux et une grisaille océanique qui rafraîchissent l'atmosphère. Alors pour demain dimanche, des orages parfois violents sont attendus entre le sud-ouest et le nord-est. Les températures, il fait ce matin 19 en Bretagne, on a 21 à Strasbourg et dans les Hauts-de-France, 22 en Occitanie en région parisienne, 24 à Lyon, 25 à Marseille ou encore 27 sur la Côte d'Azur. Cet après-midi, il fera 24 sur la presqu'île du Cotentin, 32 à Lille, à Bordeaux et à Nantes, 34 à Paris et sur les bords de la Méditerranée, 36 dans le centre-Val de Loire, 38 en Bourgogne et dans la vallée du Rhône. La pollution, un pic d'ozone dans de nombreuses régions. Attention, il y a des restrictions de circulation.
0: Naïka et PLK qui arrivent pour le son. Vous êtes également en plein cœur d'une heure sans pub. Une heure sans pub et la Pato, c'est parti pour l'actu.
1: Et beaucoup de monde attendu dans les gares et sur les routes pour ce week-end du 15 août. La circulation s'annonce très difficile dans toute la France jusqu'à lundi soir. Aujourd'hui, c'est la pire journée. C'est rouge dans le sens des départs et des retours. Et c'est même noir en Auvergne-Rhône-Alpes. La sécheresse provoque des pénuries de carburant dans le Grand Est. Le niveau du Rhin a baissé et les navires qui transportent l'essence ne peuvent pas accéder au port de Strasbourg. 14% des stations sont en manque d'au moins un carburant. Un drame en Haute-Savoie. Un homme de 30 ans a perdu la vie après avoir été emporté par une coulée de boue à Sixfer à cheval. Il faisait du canyoning avec un groupe de 7 personnes lorsqu'ils ont été surpris par un violent orage. Une femme de 27 ans a aussi été légèrement blessée. On n'en sait plus sur le corps d'un homme découvert dans un parc à Grenoble. Il s'agit de celui d'un homme de 21 ans. L'autopsie a révélé qu'il aurait pu être empoisonné. Alors, ce qui est troublant dans cette affaire, c'est que la veille, il avait averti la police que son appartement servait de nourrice pour un trafic de drogue. 3 personnes avaient alors été interpellées avec du cannabis, de la cocaïne, des extasies ou encore de la kétamine. Ils seront jugés en septembre pour détention de stupéfiants et une enquête pour meurtre a aussi été ouverte.
0: On enchaîne avec le sport, Patron.
1: Et J-1 avant le trophée des champions, c'est la rencontre qui oppose chaque année le champion de France au vainqueur de la Coupe de France. Ça sera donc Paris Saint-Germain-Lens. Le match se joue au Stade Bollard, à guichet fermé. Écoutez Florian Thauvin, comment il appréhende cette confrontation.
2: On s'attend à un match très difficile. On sait que malgré le fait qu'ils ont eu peu de vacances, ils sont déjà prêts. On sait qu'ils sont favoris, mais on fera du Lens. On donnera le maximum comme toujours.
1: Le coup d'envoi est prévu demain à 20h45. Et puis Léon Marchand va-t-il décrocher son premier titre européen? Le quadruple champion olympique s'est qualifié pour la finale du 200 mètres papillon. Elle est prévue ce soir à 18h30 à Saint-Denis dans le 9-3.
0: On suivra tout ça. Merci beaucoup, Pato. On va te retrouver tout à l'heure pour l'actu et pour le sport.
1: À tout à l'heure.
0: Ils étaient dans les transports, se sont retrouvés à la une de l'actualité. C'est la compile que Difool vous a préparée pour votre samedi 15 août. C'est juste après Naïka avec One Track Mind.
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1: Tout de suite, on va aller faire un tour dans les transports. Ah oui, les galères de transport, c'est peut-être ce que vous connaissez ce matin. Montez le son de la radio, vous allez voir. Ça fait du bien, monter le son de Skyrock. Et voici donc le roi de l'actu, autrement dit Rémi des infos,
2: oui,
1: pour notre compile et notre top 3 du jour.
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1: Eh oui, le top 3 du jour avec un sujet d'actu, ça s'est passé dans les transports à la place numéro 3.
2: Eh ouais, direction Rouen en Normandie. On avait parlé de cette histoire qui avait fait la une de l'actu où un mec a carrément oublié un piton dans un bus, un serpent donc. C'est les passagers de la ligne de bus F2 qui ont dû évacuer le véhicule donc en raison de la présence de ce serpent sur les sièges arrière du véhicule. Il a été récupéré par son propriétaire qui était un peu confus, il savait pas trop où se mettre le pauvre. Bon voilà, c'est vrai que ça fait flipper quand même de voir un gros serpent, un gros piton comme ça dans un transport en commun. L'exploitant du réseau qui rappelle qu'il est interdit de transporter des animaux dangereux sur les lignes sous peine de poursuite judiciaire.
1: Bah, c'est pour ça que je comprends pas moi ça. T'as le droit de transporter un piton, enfin t'as pas le droit, mais enfin le mec transporte un piton et moi je peux pas rentrer avec mon petit chien, mon petit staff Medellin.
3: Non, parce qu'il faut qu'il soit dans un contenant, donc dans un sac. Le piton, tu peux le mettre dans un sac. Medellin, non.
1: Ah, mais essaye de mettre Medellin dans un sac.
3: Bah, c'est
1: voir,
3: pour ça, ouais. Ou alors un petit caddie, une petite chariote, je sais pas.
4: Un petit caddie.
1: Une petite carriole, peut-être.
3: Ah, oui.
1: Medellin. À la place numéro 2, on va à Marseille.
3: Ouais.
1: Avec une femme de 80 balais, une mamie, qui s'est énervée contre un chauffeur de bus parce qu'elle voulait monter avec son petit chien à bord. Et la mamie s'est énervée. Qu'est-ce qu'elle a fait qu'elle n'aurait pas dû faire concernant le chauffeur de bus? Qu'est-ce qu'elle a fait au chauffeur de bus?
3: Elle l'a fait morte par son chien.
1: Non, mais c'est pas loin.
3: Ah ouais,
4: ah ouais? Qu'est-ce qu'elle aurait fait?
3: Il lui a pissé dessus.
1: Non, mais c'est. Non.
3: Pas loin?
1: Là, c'est plus loin, là.
3: Ah.
1: Non, elle a mordu elle-même le chauffeur de bus. La compagnie Flixbus n'accepte aucun animal domestique, sauf les animaux d'assistance. La police a dû intervenir, vous imaginez?
3: Ouais.
1: La mamie, elle a 80 balais, la police, elle a dû intervenir pour mettre fin à l'altercation avant de conduire la mamie au commissariat. Et oui, elle l'a mordu avec quoi? Avec son dentier?
3: C'est possible.
4: Ouais, c'est le dentier est resté en plus sur la peau.
1: C'est pour ça, ouais. Le dentier est resté collé au chauffeur de bus. Ça s'est passé à Marseille. Eh, pas commode la mamie, hein. On se dit, on voit une mamie, oh, elle est gentille, inoffensive. Pas du tout, du tout. Le chauffeur du Flixbus peut en témoigner. Et à la place numéro 1, attention.
2: Et on reste dans le sud, mais pas dans le sud-est, on va dans le sud-ouest du côté de Pau, avec une petite affaire de zigougoui, évidemment. Un homme d'une vingtaine d'années qui a été interpellé parce qu'il s'astiquait le zigougoui dans un train entre Paris et Tarbes. Voilà, en plein milieu des passagers, le mec tranquille, il regardait un petit film porno. Bon, ça n'a pas plu bien sûr aux policiers qui l'ont interpellé et placé en garde à vue. Et il a été condamné en justice derrière. Petit rappel à la loi, et il va devoir verser une contribution citoyenne de 300 euros à une association.
1: C'est quoi le rappel à la loi? Vous n'avez pas le droit de vous branler en public, non?
2: C'est ça, voilà.
1: Mais comment tu peux avoir l'idée de... Bon, bah t'es un film de cul, pourquoi pas, discrètement. Mais comment tu peux avoir l'idée de sortir ton kiki devant...
3: C'est dégénéré.
1: Devant tout le monde.
3: Je pense.
1: Tu crois qu'il est dégénéré?
3: Oui.
4: Ouais, c'est sûr.
1: Qu'il soit dégénéré. Bon, voilà notre top 3 de ça s'est passé dans les transports. Si vous avez des petites anecdotes dans les transports, vous pouvez nous envoyer vos messages. Vous avez la parole tous les matins, on peut en parler quand vous voulez.

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1: C'est parti, on va découvrir les ch'tauves du jour. Des gens qui sont libertariens. Installés à Prospera, une zone spéciale du Honduras, ils mènent des expériences extrêmes sur leur propre corps.
2: Ouais.
1: Ils ont fait l'objet d'un reportage dans Enquête Exclusive.
2: Ouais.
1: Donc ce sont nos ch'tauves du jour.
2: Il
1: y en a
2: ça.
1: Tous les matins sur Skyrock. Les voici, je vais vous présenter Richie.
2: Richie,
1: un Américain. Écoutez-le bien, puis dites-nous ce que vous en pensez de ce qu'ils font sur leur corps.
3: Il y a plein de libertariens ici, on fait des trucs de dingue comme ça. On fait de la chirurgie, on s'augmente.
1: Alors qu'est-ce qu'ils appellent s'augmenter? Écoutez.
3: Moi je me suis implanté des AirPods dans les oreilles.
1: Il y en a qui ont des AirPods dans les oreilles. Alors moi c'est plus simple, je les ai dans la poche et puis après je les mets dans les oreilles et puis quand j'en ai plus besoin je les enlève.
4: Ouais.
1: Lui il les a en permanence dans les oreilles.
2: Directement, ouais.
1: Bonne ou mauvaise idée?
4: Bah c'est pas con du tout moi je trouve.
1: Pourquoi?
4: Bah parce que t'en as toujours sur toi, t'as pas à les chercher dans tes poches.
1: Oui mais après t'as peut-être envie d'avoir les oreilles vides parfois. Et comment
4: mais
1: il se lave
4: non,
1: les
4: mais
1: oreilles
4: tu décroches et tu raccroches.
1: Comment il se lave les oreilles le type?
2: Bah non mais en fait, ouais c'est dans la peau, c'est pas dans les oreilles,
4: c'est implanté.
2: C'est sous la peau.
4: Ah,
2: ouais.
4: C'est génial.
1: Alors il a des AirPods dans les oreilles mais c'est pas tout.
3: J'ai un thermomètre dans le bras pour me donner ma température.
1: Ah j'ai eu peur, je croyais qu'il allait dire j'ai un thermomètre dans le cul. Non mais il y en a peut-être des amis à lui qui sont bien un thermomètre dans le cul pour prendre la température. À longueur de journée.
2: Peut-être.
1: Oh, combien j'ai? Oh bah oui. Tu peux regarder, Guigui, regarde.
5: Ouais, juste un œil là. Juste un bras du coup.
1: Donc, un thermomètre sous la peau pour avoir sa température tout le temps. Bah, il suffit d'avoir un espèce de petit truc là que tu te mets sur le front et puis t'as ta température aussi. Hein.
4: Bah non, mais là c'est sur place direct. C'est bien.
2: Tu l'as direct.
4: J'adore.
1: Et attention, c'est pas fini. Il n'y a pas que ça.
3: Et là j'ai ma carte de crédit.
1: Ouais.
3: Mais c'est une vieille version.
1: Oui, une vieille version. C'est un gros machin qu'il a dans la main. Ça fait une espèce de grosse bosse dans la main.
2: En plus, tu le vois, c'est dégueulasse. C'est dégueulasse. Des cicatrices et tout.
1: Donc, il a une carte de crédit dans la main.
4: Pas mal.
1: Donc t'aimes bien, t'es libertarienne un peu.
4: Un peu, ouais.
1: Un peu. Qu'est-ce qu'il y a d'autre? Qu'est-ce qu'on fait d'autre?
3: Là, je suis en train de travailler sur une invention que j'ai appelée l'Electron 9000.
1: Ah, écoute bien, Guigui, c'est pour toi ça.
2: Vas-y.
3: C'est un implant vibrateur dans le pénis. C'est simple, on l'implante au-dessus du pénis
1: voilà.
3: Et ça sert à stimuler son partenaire.
1: Voilà.
3: Oh. Une fois implanté, tu deviens un cyborg sexuel.
1: Ah, Théo, ça branche ça.
6: Ouais, j'aimerais bien tester, tiens.
1: T'aimerais bien tester d'avoir un zizi qui vibre tout le temps.
6: Et ça vaut combien ça?
1: Je sais pas combien ça coûte.
2: Ah, mais c'est fait maison ça.
6: Ah, fait maison.
1: Ah, c'est lui qui l'a fait.
2: Tu vas voir Richie, tu lui fais, ouais, est-ce que tu peux mettre un truc dans le zizi?
6: Moi, j'aime bien les petits artisans comme ça.
4: Non, mais attends, c'est des chirurgiens qui l'ont fait.
2: Ah, mais non, mais pas du tout. Ils ont aucun diplôme.
1: Aucun, rien. Et là, c'est un pote de Richie qui fait le truc. Et voilà le pote d'ailleurs.
7: En ce moment, j'ai 7 implants.
8: 7, I think.
7: Mais en tout, j'en ai eu 21.
1: Les mecs, ils ont des implants dans tout le corps. Et le truc, le pire ou le mieux, parce qu'il y a des trucs qui te plaisent, Cariole, là-dedans. Je pensais pas qu'on trouverait des fans dans l'équipe. Ça, c'est. Un truc qui se fait dans les yeux.
9: Ouais, ces jeunes chercheurs de l'extrême ont suivi leur gourou.
1: Gourou.
9: Jeffrey Tibbetts. Il injecte de la chlorophylle dans les yeux d'un cobaye. L'objectif, pouvoir voir dans la nuit.
1: Alors?
4: Franchement, pourquoi pas?
2: Ouais, ah bah attends, est-ce que ça fonctionne?
4: Ah bah je sais pas.
7: Tu vois. Ah ouais, c'était il y a longtemps.
9: Ça a marché? Le cobaye pouvait voir dans la nuit?
7: Ça n'a pas bien marché. Et en plus, c'était assez dangereux.
1: Parce que maintenant, le cobaye, il voit même plus dans le jour. Non, mais c'est vrai, le cobaye, le mec, il voit plus rien.
2: Il voit plus. Le mec a les yeux noirs.
1: Oui, les yeux noirs, c'est spécial.
4: Ouais, ils font des tests, quoi. Ça marche pas à tous les coups.
1: Non, mais ça marche pas
2: et
1: du tout.
2: Et le monsieur n'est pas médecin non plus. Hein.
1: Non plus. Bon, alors.
4: Mais il en faut pour faire avancer. Moi, je dis que c'est bien.
1: Qu'est-ce que vous en pensez?
4: Moi, je trouve que c'est bien.
1: Bon.
6: Non.
1: Bon.
4: Non.
1: Théo, à part le zizi, il aime pas.
6: Ouais,
1: il n'aime pas.
6: C'est le zizi qui m'intéresse.

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1: Et il est pratiquement 7h29. Vous êtes les bienvenus en ce samedi 15 août avec beaucoup de monde sur les routes. Et l'été du Morning de Default qu'on vit tous ensemble avec le Standard Express. On va filer sur le Standard Express et on va chercher à comprendre pourquoi vous êtes infidèle de temps en temps. Voilà les raisons qui poussent à l'infidélité avec les messages que vous avez laissés.

0: Michael Jackson qui arrive aussi. Après le succès de son biopic, on se met Billie Jean. 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Pato, on y va, on débute avec la météo.
1: Ouais Vincent, il va faire encore chaud aujourd'hui en ce jour férié, mais c'est surtout dans l'Est que les plus fortes chaleurs vont se maintenir, alors que dans l'Ouest, ça commence à baisser avec un temps orageux et une grisaille océanique qui rafraîchissent l'atmosphère. Pour demain dimanche, des orages parfois violents sont attendus entre le Sud-Ouest et le Nord-Est. Les températures, on a ce matin 19 en Bretagne, 21 à Strasbourg et dans les Hauts-de-France, 22 en Occitanie en région parisienne, 24 à Lyon, 25 à Marseille et 27 déjà sur la Côte d'Azur. Cet après-midi, on attend 24 sur la presqu'île du Cotentin. Il fera 32 à Lille, à Bordeaux et à Nantes, 34 à Paris et sur les bords de la Méditerranée, 36 dans le centre-Val de Loire, 38 en Bourgogne et dans la vallée du Rhône. La pollution, un pic d'ozone dans plusieurs régions. Attention, il y a des restrictions de circulation.
0: Et il y a votre horoscope de l'amour aussi dans moins de 20 minutes. Et la Pato, c'est parti pour l'actu.
1: Et les pompiers sont toujours mobilisés dans les Landes. L'incendie dans le massif près de Luglon a parcouru plus de 1300 hectares. Des moyens aériens ont été déployés avec notamment un méga hélicoptère australien. Alors contrairement au Canadair, cet appareil est capable de voler la nuit et de larguer deux fois plus d'eau avec son réservoir. La galère pour les voyageurs de la ligne SNCF Paris-Normandie. Une nouvelle grève va perturber la circulation des trains pendant tout ce week-end de chassé-croisée estivale. La compagnie ferroviaire a mis en place un service minimum mais invite ceux qui le peuvent à reporter leur voyage. L'échange ou le remboursement des billets peuvent se faire gratuitement. Un lieu d'hébergement pour les vendanges fermé par la préfecture en Champagne. L'inspection du travail et la gendarmerie ont découvert que les saisonniers étaient hébergés dans des conditions indignes. Ils logeaient sous des tentes et le rapport parle d'un manque d'hygiène pour les sanitaires et les toilettes. Une enquête judiciaire a été ouverte. Et puis ce terrible accident sur le Tour du Portugal. Le cycliste britannique Finlay Tarling s'est tué lors de la 8e étape. Il a percuté un véhicule qui circulait en sens inverse et qui n'appartenait pas à la caravane. Il avait seulement 19 ans.
0: On passe au sport, Pato.
1: Et c'est dans une semaine que la Ligue 1 reprend. Le temps pour les clubs de faire les derniers réglages avec des matchs de préparation. Marseille s'est incliné à domicile contre l'Atlético Madrid de 2-1. Une rencontre qui s'est déroulée dans un climat de tension en interne. Franck McCourt a exigé que Højbjerg ne porte plus le brassard de capitaine. Le patron américain reproche au joueur danois d'avoir refusé son transfert à Newcastle alors que l'OM cherche toujours à alléger son effectif et sa masse salariale. Les championnats d'Europe de natation, Léon Marchand s'est qualifié pour la finale du 200 mètres papillon. Elle est prévue ce soir à 18h30. Le quadruple champion olympique vise un premier titre européen.
0: Merci beaucoup, Pato. On va te retrouver tout à l'heure, de retour, bien évidemment, pour l'actu et pour le sport.
1: À tout à l'heure.
0: Les raisons qui poussent à l'infidélité avec les messages que vous avez laissés sur le standard express du Morning de Diflu. C'est juste après Bello et Dallas avec Séminaire. Ouais.
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1: On va parler d'infidélité, les principales raisons qui poussent à être infidèle. Qu'est-ce qui pousse à être infidèle une femme?
2: Carriole. Une femme.
1: Une femme.
3: Le manque d'attention.
4: Le manque d'argent.
1: Le manque d'attention.
2: Oh, le manque d'argent.
1: Ouais, non, ça peut marcher, oui. Les raisons qui poussent à être infidèle.
2: Ah, moi, je peux pas répondre.
1: Elles ne se sont plus écoutées ni aimées.
4: En même temps, elles parlent
3: trop. Manque d'attention.
2: Ouais, mais si moi, je fais pas cocu pour ça, c'est horrible.
1: C'est la première raison. Bah, si t'arrives tous les soirs à la maison avec ton mec, il te parle pas, t'as l'impression de pas exister, je comprends qu'elles se barrent, les femmes. Et qu'elles fassent cocu. En deux, un désinvestissement progressif de leur partenaire. Dans la vie à deux.
2: Ouais, l'usure, quoi.
1: C'est un peu en gros la même chose et un peu rien à foutre.
2: Ouais.
1: L'usure du couple. En trois, elle veut se venger d'un cocufiage. Ah, genre, il m'a fait cocu, je l'ai pas quitté, je vais le faire cocu. Et après, la relation est super. En quatre, c'est la routine.
2: Ouais.
1: En cinq, seulement la frustration sexuelle. Pour 8% des femmes, c'est la frustration sexuelle. Tu tombes sur un tocard voilà.
2: Un mec qui a plus envie, quoi.
1: Ouais. Guigui a témoignage.
4: Moi, j'ai jamais fait cocu parce que.
1: Non, mais c'est l'inverse, là.
4: Parce que je respecte trop les filles. Oui. Et je crois qu'on m'a jamais fait non plus. Hein. Enfin, en tout cas. Je suis pas au courant.
1: Elle est pas au courant, merde, j'en peux plus.
4: Putain, non.
1: Bon, en 6, une opportunité. Oh bah, il y a un mec qui arrive comme ça. Bah, tiens, je vais me le taper.
4: Ensuite, c'est horrible.
1: Donc, ça, c'est les raisons des femmes pour faire cocu.
2: Ouais, c'est plutôt ça.
1: Ah ouais, tu peux avoir une opportunité comme ça.
2: Ouais, plutôt ça.
4: Et tu penses qu'il y a une opportunité là aujourd'hui autour de toi? Ah bon, apparemment pas.
1: Non, pas des masses. Et puis, un truc, ça c'est marrant, c'est le dernier truc, c'est une transition, un essai avant de le quitter. C'est-à-dire que t'en essayes un autre avant de le quitter, tu vois s'il est bien ou s'il
2: ouais,
1: est pas bien.
2: Ouais, ben ça aussi je pourrais, ouais.
1: Ça c'est les principales raisons des femmes qui poussent à être infidèles. Et pour les hommes, alors ça donne quoi? L'opportunité en un. Genre des mecs, une meuf, elle est mignonne dans la rue, oh la beau cul, tiens, je vais me la taper.
4: Allez.
1: Ouais, faut qu'elle soit d'accord aussi. Coup de foudre dans un contexte
2: ça, c'est le risque, hein,
1: qui favorise les rencontres, tout ça. C'est numéro 1 chez les garçons. En numéro 2, vous l'attendez, ça.
2: Vas-y. Le manque de sexe.
1: Ouais, l'insatisfaction sexuelle.
4: C'est ouf, ça.
1: En 3, l'insatisfaction émotionnelle. Ils se sont négligés, pas valorisés. Ça pour moi, ça peut se comprendre. Là, c'est une excuse, quelque part, qui est valable. En 4, un manque de communication. En 5, pour tester son ego, voir si t'es encore séduisant. Ah tiens, je suis pas sûr de moi. Je vais me taper une autre meuf. Ah, ça pose pas problème, ma chérie. Hein.
2: Non.
1: Donc besoin d'être, d'être valorisé. Et puis c'est déjà pas mal. Hein.
2: Bah ouais.
1: Ah, c'est déjà pas mal. On va vous demander pourquoi vous avez fait cocu. Standard Express. Bonjour. Allô, allô.
5: Salut.
1: Bonjour, mais qui es-tu?
5: Ça va, Difool.
1: Moi c'est Difool. Ouais. Et toi, t'es qui?
5: Moi c'est Nawel.
1: Nawel, dis-moi pas que t'as fait cocu.
5: Si.
4: Oh, c'est honteux. Moi, franchement,
5: mais,
4: je peux pas rester là.
3: Scandaleux.
1: Pourquoi tu as fait cocu?
5: Non, il y a une raison. Alors, moi, j'étais en couple.
1: Oui.
5: Pendant 5 ans, ça se passait super bien.
1: Oui.
5: Et la personne avec moi, elle savait très bien que si elle me trompait, je la trompe.
1: Ah.
5: Et je la quitte. Alors, elle m'a trompé. Je l'ai retrompé avec son frère.
1: Ouais, avec son frère.
5: Oui.
1: Ah d'accord,
4: ah
1: ok.
4: Ouais, c'est la
1: il pouvait compter sur la famille, lui. Hein.
4: Ah ouais.
1: Ok, donc ce qui est bien, c'est qu'il reste en famille, t'es pas allé chercher loin.
5: Non, du tout.
4: Il est sympa, le frère, en tout cas.
1: Oui, il est gentil comme
2: ouais,
1: tout.
2: Donc toi, c'est vengeance. Ouais,
5: il est plus beau que son frère, en plus.
1: Et en ah plus, ouais. Il est plus beau. Est-ce qu'il te faisait mieux l'amour?
4: Oh, horrible.
5: Ah oui, mieux que son frère.
2: C'est horrible.
1: Et s'il nous écoute, l'autre, il doit être dégoûté, là, ce matin.
5: Ouais, en plus, il nous écoute. Et parce qu'il nous écoute le matin.
1: Et en plus, il nous écoute
2: le
1: matin. Eh bien, on lui fait un big up. Nawel, donc toi, c'est la vengeance.
5: Exactement.
1: Et est-ce que t'es resté avec le frère?
5: Non, du tout.
1: T'es pas resté avec le frère?
4: Non, c'était juste pour se venger.
1: C'est juste une petite.
5: Et t'as
1: tout fait pour qu'il le sache, j'imagine.
5: Oui, j'ai pris 2-3 photos.
1: Oh non.
5: Et j'ai envoyé une photo.
1: D'accord, ok. Et ben là, voilà, c'est une vengeance, j'imagine.
2: Les deux frères, ils se sont embrouillés ou?
4: Non, ils ont dû être très contents.
5: Non, après, j'ai pas trop voulu en savoir.
1: Oui, t'as laissé
4: tomber parce que c'est
1: vrai qu'après ça peut partir en couille. On t'embrasse, Nawel, on t'envoie ton pack morning à la maison.
4: Allez.
1: Salut, Nawel.
4: Salut, Nawel.
1: 01 53 40 30 20, vous appelez Skyrock, Standard Express, bonjour.
6: Bonjour.
1: Bonjour, mais qui es-tu de cette... Toi, tu es un garçon, toi.
4: A priori.
6: Ouais, Karim.
1: Attends, mais j'ai
2: salut, Karim.
1: J'ai des visions le matin. Salut, Karim. Alors, Karim, qu'est-ce qui t'a poussé à faire cocu?
6: Bah, moi, je pense que... Même si

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7: Et c'est parti, l'agenda du Racing Club de Lens maintenant sur Skyrock. Bah, le gros match, hein, ça sera dimanche soir, demain soir, le Racing Club de Lens contre le Paris Saint-Germain. C'est le trophée des champions. Donc c'est demain à 20h45 sur la pelouse de Bollaert. 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

Oh boy. Oh boy, sur Skyrock, avec moi un tout petit peu plus de 11h du matin. Vous êtes tous les bienvenus, bien évidemment. Une bonne route à tous les concernés, un chèque. Vous êtes hyper, hyper nombreux sur les routes en ce samedi 15 août. Un Skyrock en direct avec de l'argent à gagner, le 100% cash. On reparle de tout ça dans moins de 15 minutes. On va reprendre une fournée d'inscriptions. Mais là, c'est parti pour la double. Hein. La double, c'est deux titres à la suite d'un même groupe ou d'un même artiste. Et c'est Gambi que vous retrouvez par deux fois maintenant avec l'un des sons de cet été 2026. C'est René Kaouvia maintenant de Gambi, juste après on se met PTT. Puis la sexy nana aussi d'Aya Nakamura avec la rafleuse.

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Drake, le son de l'été, le son des vacances à Yana Kamura sur Skyrock en duo avec Mauvais Joe, le fameux avec le triangle des Bermudes, même au grand complet. 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Là, on va se mettre la rafleuse avec Argent Sale maintenant sur Skyrock. Elle voulait de RN Boy juste après, puis qui t'a dit aussi le classique de Section d'Assaut sur Skyrock.

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